qui sera réalisé par Hydro-Québec, par les ingénieurs, par les travailleurs qui font du Québec un chef de file mondial dans le domaine de l'électricité. 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Les projets que nous annonçons aujourd'hui vont créer plus de 23 000 emplois bien rémunérés pour les travailleurs canadiens, rien que pendant la phase de construction. En génie, dans les métiers spécialisés, pour les soudeurs, les machinistes et les techniciens. Ces projets contribueront au PIB du Canada à hauteur de 31 milliards de dollars d'ici le début des années 2040. Des projets qui vont bâtir un Canada plus fort, plus résilient et plus durable. Des projets qui vont permettre aux Canadiennes et aux Canadiens d'être maîtres de leur avenir. 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Not with promises and pronouncements, but with bold actions and major investment. Le meilleur moyen est de loin de réduire les émissions à moins coût, c'est d'électrifier nos industries, nos transports et nos bâtiments. Une politique d'électrification ambitieuse peut réduire les émissions jusqu'à 5 fois par rapport au total actuel des émissions liées à l'électricité. C'est pourquoi le Canada va doubler sa production d'électricité avec des sources propres pour répondre à la demande d'électricité grandissante de nos industries, pour réduire les facteurs d'énergie, pour protéger l'environnement dont nos enfants vont hériter. 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